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dans son habit de lumière. 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

Quand t'as vraiment soif. Mais vraiment soif, quoi. Il faut boire une. Enfin, quand t'as vraiment, vraiment, vraiment soif, hein. Eh bien, dans ces cas-là, tu bois la fameuse. Quand t'as hyper soif, quoi. Enfin, genre quand ça tracle la gorge à fond, quoi. Eh ben, tu bois.

0: Le duo londonien Milkweed au F3 bis, The Snake in Chinese Belief, duo qui fait partie de la programmation du New Trad Fest numéro 3 du nom, qui se déroule à Saint-Agnan-sur-Cher dans le Loir-et-Cher jusqu'au 9 mai. F3 bis, première partie donc consacrée à ce festival. La deuxième à Meryl Amp, qui viendra jouer dans le nord du Lot le 30 mai exactement, près de Flaujac sur Gare, au lieu dit scellé. Harry Gorski Brown, I Wanna Fight Your Father.
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